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4: Voilà. 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Quelle qu'en soit la question biblique qu'on pose, avec l'aide du Saint-Esprit, on a besoin d'une réponse biblique pour lui. Donc, encore une fois, nous, invitez-vous à passer dans Bastion Vérité pour plus de lumière. Dimanche matin, 9h. Dimanche soir, 7h30. Vous pouvez poser n'importe question aussi, en direct. Et nous garantissons qu'on va avoir une réponse publique pour lui. Aussi, mercredi soir, 7h30. Et vendredi soir, 7h30. Donc, nous aussi, il y a un jeune dans l'Assemblée chaque premier samedi du mois. Donc, au matin, nous avons un jeune et il y a plusieurs bien-aimés qui ont une opportunité pour venir chercher la face du Seigneur. 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Pensant que tout bagaille va aller bien. 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Même à travers de la mer rouge. Il connaît bailler manger côté que pas gain manger. Même dans le désert. Il connaît bailler la vie côté la mort régner. Même devant tombeau Lazare. 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En nous prier le Seigneur. Père Saint, nous te glorifions pour le privilège de revenir en ce lieu et de pouvoir exalter ton beau nom. Nous voulons parler à plein gosier et avec hardiesse pour dire que Jésus-Christ est le Dieu créateur, sauveur, consolateur, et il peut résoudre tous les problèmes. Aide-nous, Seigneur, à placer nos confiances en toi et à reconnaître que les dieux des vaudous ne peuvent rien faire de bon pour nous. Et plus qu'on entre dans le vaudou, c'est plus qu'on deviendra la queue. Mais si on se confie, le Dieu d'Israël, le Dieu de Daniel, il a délivré de la force au lion, le Dieu qui a délivré les trois jeunes hébreux, la fournaise ardente, le Dieu qui a délivré le peuple Israël de l'extermination au temps d'Esther, le Dieu qui a délivré Pierre de la prison, et Paul et Barnabas, au vol et Silas, au Dieu, tu les as délivrés. Nous te prions d'entrer en scène, Seigneur, et de prêter l'oreille à notre supplication. Alors nous ne venons pas à toi parce que nous avons un problème seulement, mais nous en venons à toi parce que nous confions en toi. Que tout aille bien, que tout soit en ruine. Nous voulons réclamer Jésus-Christ comme notre maître, directeur et consolateur. Bénis tous ceux qui sont à l'écoute. Bénis mes collaborateurs, notre vieux frère Jacques, notre vieux frère Jules, qui travaillent de concert avec moi et avec tous les animateurs de radio et les travailleurs pour rendre, Seigneur, cette diffusion possible. Et pour éminence, sur les lèvres qui vont ouvrir, les oreilles qui vont écouter, pour notre édification, à la gloire de Jésus-Christ, notre Dieu, notre roi, celui qui vit, qui règne, dès maintenant et pour toujours. Amen. 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C'est-à-dire, nous n'avons pas ni baptiste, ni adventiste, ni méthodiste, ni catholique, ni quoi que ce soit, mais nous seulement c'est chrétien. Donc, vous libre pour passer visiter nous, dimanche matin, 9h, dimanche soir, 7h30, pour tout cas poser question le dimanche soir, n'importe sujet biblique. Alors, mercredi soir, 7h30, et vendredi soir, 7h30. 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Il a tout mouru. Il a carbonisé. Et rendu que, les trois jeunes hébreux qui ont lagué dans fournaise là, et mon cheveu a brûlé dans la tête. 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Il a un contrôle sur l'eau, il a fait la pluie tomber, il a fait de l'eau descendre, quand on entend noyer l'élevé, il a arrêté tout l'élevé. 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Jaillit, l'élevé, elle a bloqué tout. Il a un pouvoir sur l'air, il a fait vent venter, il a calmé tempête aussi. Même sur la mer, l'élevé. 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Satan puissant, mais l'éternel est tout puissant. 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Ô roi, vis éternellement, que tes pensées ne te troublent pas et que ton visage ne se change pas de couleur. 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Et du temps de ton père, on trouva chez lui des lumières, de l'intelligence et une sagesse semblable à la sagesse des dieux. 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Vous savez, pour suspendre le travail, et employer ça, pour avoir un problème pour le jeune monde, pour remplacer, pour servir un malade ça. 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Parce que nous connaissons qu'ils sont venus de Dieu. 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C'est un bon président qui a travaillé pour la nation. 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

0: 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On va avoir une seule personne, et qui est à ce trône. 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

Oui, donc, conseil sur la circulation, il est marqué pour l'instant 9h avec 55 bonnes minutes. 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

0: 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Donc, c'est un moment tout à fait spécial. Donc, on a un jour ci-là toujours décrété, jour férié. 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Nous disons ça parce que nous prenons naissance, nous, en Amérique. Donc c'est nous tous qui avons célébré, c'est nous tous qui avons fêté. C'est ça. 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

0: 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Donc ça fait un courage à visiter l'église Shekinah de Miramar entre Miramar Parkway et University Drive. 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
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D'ici là, d'abdou, passons agréable semaine. En attendant, on apprendra la semaine prochaine pour une autre émission du

0: 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Côté Jésus-Christ, lui-même, lui commence à ministrer, lui, dans public, lui. Et après avoir été baptisé du Saint-Esprit. Pas oublier, il y a deux sortes de baptême. Baptême d'eau et baptême du Saint-Esprit. Il veut dire que, baptême Saint-Esprit, c'est numéro un, ça veut dire, les gens ont converti automatiquement, les baptisés du Saint-Esprit. Qui veut dire que s'il convertit, il a accepté Christ comme sauveur personnel, les baptisés du Saint-Esprit. Est-ce qu'il prend dans le ciel? Oui. Mais baptême d'eau, c'est son ordinance qu'il y a. 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Mais, ou pas à l'ancien parce qu'on baptisé, ou à l'ancien parce qu'on accepte Christ comme sauveur personnel. Mais, est-ce que ou pas nous baptiser? C'est ça le baptême d'eau. 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Si nous ne prenons la journée, qui est la pointe? 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C'est soit le jeudi soir, le dimanche soir à 6h. 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Surtout, il faut garder dans le sens culturel. Mais c'est pas ça qui est important. Même si vous prenez la journée, même si vous prenez les soirs, mais vous prenez. 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So, baptême cet esprit, c'est là que montre le Seigneur Jésus-Christ. Il montre position, étant monté sur la montagne, il s'y assit. Il s'y assit. 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Qu'on montrait que son acte prophétique était pendant qu'il est chita sur montagne-là et grande foule l'a passé, et il guérit tout ça qui était malade. 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

0: 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Visitez-nous. Dimanche à 1h. 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Mais nous avons toujours besoin d'aide. 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

0: 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Bertoni Digitech retourne back encore pour nous mettre en pile décibel pour tout fan air conditionnel. Comment nous, est-ce que nous en forme? 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Nous saluons la station spéciale à Tibouchon, à toute madame qui branche la radio. 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Merci pour si contact avec nous pour ce maintenant. 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Le système Ben ne s'a pas dit moi. À toute première.
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0: Bonjour à monsieur Francis. Bonjour à madame Elsa.

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Bonjour aussi à la belle Milou, qui branche ensemble avec nous là depuis Boston. 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
0: 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Tap. 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
0: C'est bien. Chéri man vi gâté ou c'est pour majou yi. Attention.

0: Dans cet hiver, ils sont bonjour, ma éternel. Dans ça, il y a Freddy, ton vaïs qui mange avec nous. Et Bertoni Digitech m'a suivi, moi en live, m'a tant dollars. Et moi, passé très bien. Félicitations à Véo et puis Radio Abel et Bel Bagay en pile bon son, bon bagay par excellence, hein, c'est T-Vice. Il y a Freddy Tonvais, ouais, c'est ça.
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0: C'est bien, petit bouchon. Ballon notre petit bouchon, ballon notre petit bouchon, non. Bon volume. Si vous chantez mon volume, bon volume.
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0: Merci bien. Ça a fait. Ça a été drôle. Ça a fait. C'est Afrodite Tovey, ça qui mange avec nous. Salutations à Eddie 4 saisons.
2: Les amis me disent, ça a fait.
0: Salutations aussi à Michel Love Connection.

0: Anda net papa. 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
0: Allô? Allô? Sonne Kazakh Experience. Merci à Caroline. Merci bien. Manger à bon. 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Ça m'a mis ces poissons. 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Bon, il est bon. 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
3: Sommet,
0: il y a à peine 38 minutes et quelques secondes. Salutations à tous nos auditeurs de la radio 13h. Ceci, c'est tous les dimanches. Ambiance en Digitech. Allô? Sensation. 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Zami qui n'a la coupe à haute, capteur de nous, comment nous est-ce que nous en forme? 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Bonjour à Jackie. Jackie Photo Studio. 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Notre Miami Beach, quoi. C'est ça.

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0: 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Ok, t'es à moi. T'es à moi. 786-580-5130. Vous avez trois numéros pour entrer en contact avec nous. Vous pouvez les nouveaux messages pour nous. Bonjour, Zazazaza, c'est Zaza. Vous m'attendez au tec-tec. Bon bagaille. On sent par excellence en Digitech. Merci à Tibouchon, Radio Calbas.
1: Salut.
0: Salutations à monsieur Romain. Romain, merci bien Romain. Ancien musicien Maestro Sugar Combo, monsieur Romain, prochain avec nous. Merci, oh, après là tout, Billy le Kid, Tivili, on compte, ça fait un plaisir, monsieur, ça fait bien. Merci, mia Tibili. Madame, y'a branché là, de temps en temps, n'a pas avancé, allons-y. Tek, map tando, belle bagaille. Ou est-ce toujours les mêmes, même genre, même Digitech, la même bagarre, même animation. Moi, avant Digitech, chaque dimanche matin, ma haut. Sauf à son pour me dire merci à Tibouchon.

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Pour me faire connaître, on va bien passer, mais il y a un petit jol presse, un petit jol gonflé de yo. Avant de vous dire ça, monsieur, vous dites ça. Il y a un qui t'a donné Digitech. 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

Je dis que vous avez un problème là. Il va l'entrer là. Il va demander ensuite Niki. Et vous jouez pour moi là. On n'a pas gagné, non? On va un petit bouchon faire travail par là et puis après tourner. Petit bouchon, fais pas là, petit bouchon. On a les petits bouchons.

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1: m'accepte-t-il. On allez. Et, mais il n'y a pas, au détiment, je ne vais pas jouer de musique, ça, pas fait ça. Achive nous bon.
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1: Merci à Gérard depuis Haïti qui sont à plat captain des moi et puis l'absalé à monsieur Papite depuis Carrefour. L'absalé petit cousin depuis Dera et puis madame Gilles qui est captain de nous dans zone tabac. 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C'est pas des amis brochés avec nous, on a salé Guerlain, et puis Boston, et puis Caroline, Miami. Mm-hmm. Bonjour à Chantal, Boston. Bonjour à la belle Milou, qui était Miami, qui a vu Boston. Belle Milou, la belle Milou, ça va en forme. Mm-hmm. Non pas M. Bersoni, mais attention, Tetsegedek, le maestro international, Tetsegedek. 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

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Vous dites bonjour à ma belle. À ma belle. La belle, ouais. Oh, ma belle. Ma belle, bravo. Merci, c'est pour vous-même. Spécialement. Mouvez, mouvez, pour vous. Ok? Spécialement à droite.

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0: C'était donc Henri Skachan, homme de bon
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0: Merci bien. Barrez voler, s'il vous plaît, barrez, en haut, barrez en bas.

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Merci bien, Marjorie et Chantal. Chantal en forme, était sous les n'apprentissages en ce moment. Ok, tu dois me laguer pour y avoir. C'est le toit de la. Voilà, les toits entrés. Voilà. Merci bien. On va dormir, ouais.

0: pardon.
1: Bonjour monsieur Claude.
2: Dommage que c'est un vain.
1: Papy Jean, sous compas. Bonjour Marjorie et Kierlande. Bonjour à la belle Milou depuis Boston.

0: C'est le doc, New Look. On va passer un petit pub en publicité, après tourner dans quelques secondes. 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
6: Merci bien, petit bouchon. De retour à la musique. Bon état pour dire bonjour à plus belle fille qui attendait le matin là. Elle s'appelle la dame aux yeux bleus. Elle est toujours branchée chaque dimanche pour tenter Bertoni Digitech. Et bien son bonita. Belle bagaille. C'est un monde bon Dieu fait dans la main. Bonita.
7: Ça c'est Bonita Pal.
6: T'es
7: Bonita Pal.
0: Je vais pas me retenir. 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
1: Allô, Miguel.
0: De façon pour nous tourner, c'est internationalement parlant. C'est Tony Digitech, l'international, la tête de à travers toute plate là. 10 bouchons.

Merci bien à Kelito qui branche avec nous depuis Cafou. Et bien Digitech, c'est Kelito. Captain Dollar. Bon paquet de amis qui branchent Captain Dollar. Merci bien à Kelito qui branche avec nous depuis Cafou. Captain de nous.

0: Alors, Bertone Digitech, c'est Kerla, mon nom, non pas M. Kerla. M'attendez à John Down, me reconnaît tout. Qui vient pour me faire pour me reconnaître tout.
1: Ah bon,
0: 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Kerla, mon Dieu, t'as rien à reconnaître. Je sens, allez, on l'a abonné. Allez sur TikTok, et puis YouTube, Instagram. Sur Facebook, ma question sensation compas et puis mon regard est assez moins.

0: Merci bien, Bonita. Et à balancer là, à 3h, on va faire changement. 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
0: 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Il disait 47. Peut-être que les carrettes ont fini de jouer tout.

Eh bien, ça son ambiance qui est faite dans le Gala Fun Club. Sous Fofo Limon, c'était le bon vieux temps. Chouchou de Miami Top Vice.

Valentino. Donc, voilà, Robert Valentino, c'est un ancien guitariste à Scorpio, tout à l'heure. C'est parti causer.

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0: Merci bien, petit bouchon. Bon travail.
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0: C'est une émission qu'elle rime en pile.
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0: Bonjour à Timac, à Timavi. Yo qui branche avec nous. Seigneur. Salutations à MJJ. Donc c'est bien à monsieur Samon qui a un petit colo.
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0: Il y a des gens qui ont pensé qui est capitaine des joueurs, capitaine des
1: hommes. Il y a des gens
0: qui ont dit bonjour. 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
0: À la prochaine, on a un show de petit bouchon. Je vous l'apprends le passé sous sensation. J'ai mis un travail pour nous, pour nous faire cette offre. Vous êtes branchés, vous êtes connectés.
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0: 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Qui n'est pas côté au capable, mais au canalé sous sensation.
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0: arrive vraiment ici.
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0: 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Ou t'es mettre juste dans une tique. 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C'est ça qui est là.
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0: Ah bonjour à monsieur et Claude. Oh my god. Oublie ça les amis, je te salue déjà quand même. Merci bien à monsieur et Claude. Ça fait pam. Bonjour à docteur Marlène.
1: Chérie, je dis à ces fêtes, ou toujours la quête,
0: moi. Allez, émission Écho du Réveil, à 4h.
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0: Bonjour à Jean-René Femmesis. Laisse à Jean-René. Jean-René. Bonjour à Jean-René.
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Bonjour aussi à Monsieur Rubens. Monsieur Rubens, Monsieur Rubens m'attendo depuis Boston. Bien tenu Digitech. Merci bien pour la belle musique, ça va, je vous

0: Tibouchon, qui soit dit dans ça, Tibouchon? Soit dit dans ça, Tibouchon, hein, voilà? 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
1: Ah oui, vous avez fait.
0: 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Sensation compact, bonne écoute, bonne détente, bon week-end et bon dimanche.
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0: 746 448 247. Bonjour. Oh, la poupée, poupée, la belle poupée d'or. Oh my God. Des belles mon capitaine de radio, monsieur.
1: Merci beaucoup.
0: Ça me pense. On va pas ça, hein. C'est l'orchestre Tropicana, belle fête.
1: Merci beaucoup.
0: On dit bonjour à Marjorie, bonjour à Chantal, bonjour à Kerline, bonjour à Elsa, bonjour à maman Elsa qui branche à Renan. Le paquet de zombies qui branche à Renan, la capitaine de nous, en silence. Bonjour, bonjour, bonjour, bonjour à tout un fan inconditionnel. Très bien, Yamio. Comment nous est-ce que nous sommes? Mesdames, 3h25 minutes et quelques secondes. L'orchestre Tropicana, la plus belle à numéro.

0: 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Appliquez-vous, Bouba.
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1: 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Tech tech et deck. 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

0: Ça va nous permettre de
1: Vous pensez que nous avons enjoy un moment ça avec des entrées Digitech, c'est très grave, hein? Rendez-vous, c'est pour votre week-end encore. Toujours à même heure, à une heure. C'est à 4 heures.

0: salué Tiloun, a salué Pouchon.
1: Malheureux, c'est vrai.
0: Docteur Malène, Jean-Baptiste Dubois, Mansou. Bon réveil. Bon dimanche matin. Un grand merci à Digitec. 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
0: Voilà, c'était Pouchon dans sa captivante voix. Bonjour à Madame Pouchon.
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0: Une belle chanson envoyée à ma très chère adorée qui nous écoute du côté de Miramar. Bon dimanche matin, ma chère.
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0: sommes au mois de juillet.
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0: Bonne fête à tous ceux qui n'aiment un anniversaire à quelconque. À tous ceux qui aiment vraiment. Écoutons cette belle chanson.
1: De concert avec Toubi, la vie nous sera belle.
0: À monsieur et madame pasteur Thomas Saint-Luce. À monsieur et madame Bishop d'Orville, à Conouille. À pour Bishop Moss, madame Lee, à sœur Rachel. Manou, qui fêtait le mois dernier son anniversaire. Bonne fête, Manou. Musique, à toute la musique avec un oui. À Tilou et Kekette.

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La bonne musique pour Madame Denise Saint-Hilien. Bon dimanche, Denise. Quelles sont les nouvelles de Bion? Bion, est-ce qu'on attendait? 3h59 à 4h, écho du réveil.

0: 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Hein? En toute sympathie à Tilou et Kekette. Roi Henri-Claude Dufresne à l'antenne, imité jamais égalé. Exactement 4 heures. 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

Et maintenant, prions ensemble, chers amis. Seigneur, nous te remercions de ce que tu t'es révélé à nous dans la personne de Jésus-Christ et dans les saintes lettres, non pas seulement comme un père d'amour, mais comme l'amour même. Nous te remercions aussi de ce que tu nous as créé à ton image et à ta ressemblance, et cela à la fois nous console et nous stimule, car nous savons que nous avons la possibilité de manifester l'amour. En nous donnant Jésus-Christ et en établissant en nous la demeure du Saint-Esprit, tu attends que nos paroles, nos attitudes et nos actions soient empreintes d'amour sincère. Viens à notre secours, car l'esprit qui souvent nous anime n'est pas l'esprit d'amour. Nous voulons nous reconsacrer encore une fois à toi, Seigneur. Emploie-nous, change-nous, fais-nous sentir ta présence à tout instant. Aide-nous à te voir dans notre prochain pour que nous t'adorions par la pratique de l'amour. Veille au Seigneur, accepter nos actions de grâce pour l'exaucement de cette prière que nous t'adressons par Jésus-Christ, ton Fils et notre Sauveur. Amen.

maintenant je suis cru, oui, quoi, non, lui. Ne t'irrite pas contre les méchants, n'envie pas ceux qui font le mal, car ils sont fauchés aussi vite que l'herbe, et ils se flétrissent comme le gazon vert. Confie-toi en l'Éternel, pratique le bien, et le pays pour demeure, et la fidélité pour pâture. C'est de l'Éternel tes délices, et il te donnera ce que ton cœur désire. Musique et méditation. Recommande ton sort à l'Éternel, mets en lui ta confiance et il agira. Il fera paraître ta justice comme la lumière et ton droit comme le soleil à son midi. Musique et méditation. Garde le silence devant l'Éternel, espère en lui. Ne t'irrite pas contre celui qui réussit dans ses voies, contre l'homme qui vient à bout de ses mauvais desseins. Laisse la colère, abandonne la fureur. Ne t'irrite pas, ce serait mal faire. Car les méchants seront retranchés, et ceux qui espèrent en l'Éternel posséderont le pays. Éternel, défends-moi contre mes adversaires. Combat ceux qui me combattent. Saisis le petit et le grand bouclier. Élève-toi pour me secourir. Brandis la lance et le javelot contre mes persécuteurs. Dis à mon âme, je suis ton salut. N'oubliez pas que vous écoutez à présent musique et méditation.

0: ramasser, la laver, la nettoyer, la purifier. Musique et méditation.
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0: mieux vaut le petit jusque l'abondance de beaucoup de méchants, car les bras des méchants seront brisés, mais l'Éternel soutient les justes. L'Éternel a fermé les portes de l'homme et il prend plaisir à sa voix. S'il tombe, il n'est pas terrassé, car l'Éternel lui prend la main. J'étais jeune, je vieillis, et je n'ai point vu le juste abandonné, ni sa postérité mendiant son pain. Toujours l'Éternel est compatissant et il prête et sa postérité est bénie. La ramasser, la laver, quel que soit le monde, c'est pourquoi dans lui, ou pas périr, et puis avoir bien la vie éternelle. Bonne message là, pasteur Rubin, s'il vous plaît, bonne nous lier. Écoute ma prière éternelle et prête l'oreille à mes cris. Ne sois pas insensible à mes larmes, car je suis un étranger chez toi. Un habitant comme tous mes pères. Détourne de moi le regard et laisse-moi respirer afin que je m'en aille et que je ne sois plus. Aide l'Éternel te délice, il te donnera ce que ton cœur désire. Recommande ton sort à l'Éternel, mets en lui ta confiance et il agira. 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L'Éternel a fermé les pas de l'homme et il prend plaisir à sa voix.

0: 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Et on t'a dit, pas quitter personne, rendre mal pour mal. Au contraire, toujours chercher ça qui bien yon pour l'autre, avec ça qui bien pour tout le monde. Et qu'est-ce que vous verset ça, c'est un verset qui est très, très, très difficile pour les hommes en général capables d'appliquer, parce qu'il n'est pas facile. Pour yon monde qui a fait mal, sans que vous pas gagner ensemble avec. Et puis pour la Bible, Mando, au même faut faire du bien. Pour yon monde à critiquer, parle mal, la Bible passe l'ordre, au même pour soujer nous, 24 sur 24, pour prier pour monde ça. Pour yon monde ennemi, la boîte à manger ensemble avec vous, et puis en dans quel c'est plus gros ennemi, et pour connaître ça, au même pour chercher bien avec lui, chercher calme, c'est le rentrer sur lui. Ce pas facile pour les hommes appliqués. Mais pour nous, les chrétiens, cap chercher héritier royaume ciel là. Faut nous pas gagner le choix. Faut nous appliquer, obéir à la parole de Dieu. Faut nous couver en bas, commandement de Dieu. Pour nous faire ça, la Bible m'en a nous fait. Parce que, d'un côté, moi-même avec vous, nous voulons aller. D'un place qui est réservée pour nous. Nous pas gagner le choix. Faut nous faire ça qui est bien. Et faut nous remercier tout le monde. Même les mouns pas remercier nous, mouns pas fait nous bien. Nous nous supposons faire le contraire. Et Thessaloniciens chapitre 5, verset 15, pas quitter personne pour rendre mal pour mal. Au contraire, toujours chercher à faire ça qui est bien, yon pour l'autre, avec ça qui est bien pour tout le monde. Et pour un grand monde pour tout le monde. Ça, c'est verset pour ce maintenant, je dis.
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0: Bonjour tout le monde, bon dimanche matin, bon réveil, bonne écoute et code du réveil dans l'air. 4h17 minutes, quelques poussières de secondes. 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

0: Josué Innocent, l'artiste de notre bien-aimé cher Bishop Peter Fitzsimmons. 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

Alléluia, alléluia. 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
0: Écoutez ça. Jean-René Charles en concert. 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La rossignole de la chanson évangélique. 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
2: Alléluia.
0: A bien plus l'autre artiste qu'à plat.
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0: 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C'est lui qui a venu consoler nous. Là, nous avons peut-être chargé, nous avons des problèmes. 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C'est Jean-René qui a chanté ça. Ah oui, c'est lui qui a venu consoler nous. 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
1: vous.
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0: Bonjour à tout le monde qui a écouté le programme là.
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1: You're still God.
0: Jodia. Jodia, Pasteur Tillus. Jodia. En dedans l'Odaïl, Docteur Tillus.

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0: 4h44 minutes, quelques poussières de secondes. 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

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Si vous avez besoin de plus d'informations, juste avant que nous paraissions avec la publicité, le pasteur docteur Bishop Jean-Claude Deauville. 954-448-59-82e. 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

0: Voilà, c'était la sœur Wilmoin Eulus, l'une des anciennes rossignoles de la radio 4VEH qui vous a interprété cette belle sélection. Seigneur, conduis-moi dans amour. en pile découverte, en dedans baroud. Écoutez ça.
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1: 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Merci de nous avoir prêté l'oreille et espérant de vous retrouver encore sur nos ondes samedi prochain, Dieu voulant, pour un programme similaire. 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
5: Amis des ondes, bienvenue à notre programme hebdomadaire, La Voix du Messager de la Paix, animé par votre serviteur, pasteur Élie Jean-Pierre. Nous sommes heureux de vous retrouver fidèles aux auditeurs. Si vous êtes des sentinelles qui veillent aux portes du Seigneur, que vos yeux soient perçants et que vos voix soient fortes. Sinon, cherchez l'Éternel pendant qu'il s'y trouve, invoquez-le tandis qu'il est prêt. Ne renvoyez pas à demain, car à chaque jour suffit sa peine. Nous aimerions vous dédier ce morceau en début de programme, interprété par Claude Lucin, intitulé « L'aveugle né ». Bonne audition. Écoutez Claude Lucin.

Voilà, c'était Claude Lucin dans l'exécution du morceau L'aveugle né. À présent, nous allons lire le psaume 73 pour vous et avec vous. Psaume 73, c'est le psaume d'Asaph. Oui, Dieu est bon pour Israël, pour ceux qui ont le cœur pur. Toutefois, mon pied allait fléchir, mes pas étaient sur le point de glisser, car je portais envie aux insensés en voyant le bonheur des méchants. Rien ne les tourmente jusqu'à leur mort, et leur corps est chargé d'un bon point. Ils n'ont aucune part aux souffrances humaines. Ils ne sont point frappés comme le reste des hommes. Aussi l'orgueil leur sert de collier. La violence est le vêtement qui les enveloppe. L'iniquité sort de leurs entrailles. Les pensées de leur cœur se font jour. Ils raillent et parlent méchamment d'opprimés. Ils profèrent des discours hautains, ils élèvent leur bouche jusqu'aux cieux, et leur langue se promène sur la terre. Voilà pourquoi son peuple se tourne de leur côté. Il avale l'eau abondamment et il dit, « Comment Dieu saurait-il? Comment le Très-Haut connaîtrait-il? » Ainsi sont les méchants, toujours heureux. Ils accroissent leurs richesses. C'est donc en vain que j'ai purifié mon cœur et que j'ai lavé mes mains dans l'innocence. Chaque jour, je suis frappé. Tous les matins, mon châtiment est là. Si je disais, je veux parler comme eux, voici, je trahirais la race de tes enfants. Quand j'ai réfléchi là-dessus pour m'éclairer, la difficulté fut grande à mes yeux jusqu'à ce que j'eusse pénétré dans les sanctuaires de Dieu et que j'eusse pris garde au sort final des méchants. Oui, tu les places sur des voies glissantes. Tu les fais tomber et les mets en ruine. Et quoi? En un instant, les voilà détruits. Ils sont enlevés, anéantis par une faim soudaine. Comme un songe au réveil, Seigneur, à ton réveil, tu repousses leur image. Lorsque mon cœur s'est glissé et que je me sentais percé dans les entrailles, j'étais stupide et sans intelligence. J'étais à mon égard comme les bêtes. Cependant, je suis toujours avec toi. Tu m'as saisi la main droite. Tu me conduiras par ton conseil. Puis, tu me recevras dans la gloire. Quel autre ai-je au ciel que toi? Et sur la terre, je ne prends plaisir qu'en toi. Ma chair et mon cœur peuvent se consumer. Dieu sera toujours le rocher de mon cœur et mon partage. Car voici, ceux qui s'éloignent de toi périssent. Tu anéantis tous ceux qui sont tes fidèles. Pour moi, m'approcher de Dieu, c'est mon bien. Je place mon refuge dans le Seigneur l'Éternel. Ainsi, afin de raconter toutes les œuvres. Amen. C'est là, s'arrête la lecture du psaume 73. Psaume 73, psaume d'Asaph. Et à présent, nous allons essayer de vous trouver un autre numéro, peut-être interprété par Claude Lucin, les voir, et nous allons considérer réconciliation. Réconciliation, écoutez ça.

Et à présent, mes frères et sœurs bien-aimés, chers amis, nous allons faire pour vous la lecture de la parole de Dieu dans le psaume 118. Psaume 118, nous allons lire les 8 premiers versets. Psaume 118, verset 1er, louez l'Éternel car il est bon, car sa miséricorde dure à toujours. Qu'Israël dise, car sa miséricorde dure à toujours. Que la maison d'Aaron dise, car sa miséricorde dure à toujours. Que ceux qui craignent l'Éternel disent, car sa miséricorde dure à toujours. Du sein de la détresse, j'ai invoqué l'Éternel. L'Éternel m'a exaucé, m'a mis au large. L'Éternel est pour moi, je ne crains rien. Que peuvent me faire des hommes? L'Éternel est mon secours, et je me réjouis à la vue de mes ennemis. Mieux vaut chercher un refuge en l'Éternel que de se confier à l'homme. Mieux vaut chercher un refuge en l'Éternel que de se confier au grand. C'est là que s'arrête la lecture de la parole de Dieu, que le Seigneur veille la bénir pour le profit des âmes de tous ceux qui croient. Seigneur, Dieu Tout-Puissant, Père de notre Sauveur et Seigneur Jésus-Christ, nous te remercions et nous te rendons gloire du privilège que tu nous as accordé à retrouver nos auditeurs sur les ondes. Nous te prions de les sauver dans ta grâce et de les préserver jusqu'à ton imminent retour. Dans le précieux nom de Jésus-Christ, nous te prions. Amen. Amen. En attendant que nous partagions avec vous le message de la parole de Dieu, nous allons faire appel à Claude Lucin. Il nous donnera un autre numéro. Et ce numéro a pour titre « La vie ». Écoutez, Monsieur Lucin.

Voilà, mes auditeurs, c'était Claude Dussin. Il a exécuté pour nous trois beaux numéros. Disons merci encore une fois à Monsieur Claude Dussin. Et à présent, nous allons partager avec vous le message de la parole de Dieu. Un message a pour titre « Les meilleures choses dans le livre des Psaumes ». Nous venons de lire Psaume 118 et le verset 8 nous parle des meilleures choses. C'est ce que nous allons partager avec vous en ce moment, dans quelques secondes. Mes frères et sœurs bien-aimés, chers amis, dans le livre des Psaumes, comme dans la lettre aux Hébreux, la Bible y établit des comparaisons entre les choses qui glorifient Dieu et les choses auxquelles les hommes prennent plaisir. Si dans la lettre aux Hébreux, l'auteur met en relief les choses que nous avons en Jésus-Christ, Jésus, le Fils de Dieu, supérieur à tous et à toutes choses. Le livre des Psaumes, livre de l'Ancien Testament, compte des choses meilleures. Quand peut-on parler et de l'adjectif meilleur? C'est en comparant deux individus ou deux éléments, nous comparer deux bonnes choses avec deux autres et qui pas aussi bonnes, eh bien, nous relions ça y est qui est plus bon, nous relions meilleur. En créole, nous utilisons le mot meilleur. L'adjectif vient 3 degrés. Il y a là-dedans le positif, il y a le comparatif et le superlatif. Et naturellement, pour nous qui avons des choses étudiées le latin, là, nous connaissons très bien que il y a plusieurs adjectifs qui a utilisé pour ou capable à employer l'adjectif au comparatif et au superlatif, le latin utilisé magis et maximé. Nous-mêmes, nous n'avons pas de problème ça dans la langue que nous utilisons, le français par exemple. Nous gagnons le comparatif pour tout adjectif, nous gagnons le superlatif pour le tout. Dans le psaume 118, verset 8, le psalmiste lui compare deux bagailles, un refuge en l'Éternel et la confiance au grand. Le verset se lit comme suit: « Mieux vaut chercher un refuge en l'Éternel que de se confier au grand. Mieux vaut chercher un refuge en l'Éternel que de se confier à l'homme. » Parce que mais nous chercher refuge dans bon Dieu. D'ailleurs, et bon Dieu se refuge, nous. Alors, on a parlé pour nous qui connaît bon Dieu, qui est dans bon Dieu. Parce que le psaume 46 dit carrément, Dieu est pour nous un refuge, un appui et un secours qui ne manque jamais dans la détresse. Mais c'est pour nous qui est dans bon Dieu, nous, qui connaît bon Dieu et que bon Dieu connaît. Alors, si bien quelqu'un qui pose la question, ça, est-ce que bon Dieu que bon Dieu pas connaît? Non, pas grand monde que bon Dieu pas connaît, mais il connaît en tant, comme tout le monde, en tant que créature. Mais et le verbe connaître que nous avons utilisé là, nous avons utilisé en faveur du monde qui n'a bon Dieu en Jésus-Christ. Ça veut dire c'est petit bon Dieu même que vous est, parce que bon Dieu pas gagné plusieurs petites sont celles qui gagnent, mais Jésus-Christ menait en très bali et le mettait dans la famille bon Dieu. Et bon Dieu prend tout comme petit lit, aussi bien que Christ avait dit à disciples, puis il a demandé rien. N'importe bagaille, nous besoin de papa nous, mais mandele non moins. Parce que l'ayant accepté Jésus-Christ comme sauveur et comme Seigneur, ou entrer dans la famille de Dieu, c'est ça que le Saint-Esprit là pour faire même. Parce que Christ, et je vous dis à lui pas ici-bas, Christ dans le ciel, il est à côté de son Père, a intercédé pour tout le monde qui a accepté, et Christ, tout le monde qui est dans la famille de Dieu, et la veiller leur arriver pour que ils viennent chercher eux et pour que ils ensemble avec lui. 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Et dans le psaume 91, il dit « Celui qui demeure dans l'abri du Très-Haut repose à l'ombre
du Tout-Puissant. Le Tout-Puissant, c'est pour vous, c'est lui qui sert d'ombre et d'appui, et pas de rien qu'après qu'à faire sans que le Saint-Esprit pas baille et permis pour sa fête. Il pas de aucune raison pour que bon Dieu les livre à ses ennemis. Et parce que les ennemis de Dieu, c'est ennemis pauvres. 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Si c'est dans l'homme, on va chercher, ou qu'à bien tromper, parce que l'homme pas qu'à bon refuge pour tout temps, pas qu'à protéger pour tout temps, et surtout, l'homme qu'à aider, l'homme qu'à au 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qu'il va déçu dans l'homme, même si maintenant tu as une bonne foi. Eh bien, il y a des gens qui t'arrivent vraiment pour être capable d'aider, pour protéger. Et en plus, il a fait ça, c'est pour pouvoir par eux. 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
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Parfois, c'est pas que c'est méchant, méchant, mais il n'a pas le contrôle des choses. Il peut facilement décevoir lui-même. Tandis que Dieu est souverainement éternel. Il dit lui-même, je suis Dieu et je ne change pas. Il est posé question ça. Y a-t-il quelque chose de ma part qui soit étonnant? Nous pourrons considérer trois points et trois textes tirés du livre des Psaumes pour nous montrer que dans le livre des Psaumes, les choses sont les meilleures. 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Depuis un moment, nous passons des ténèbres à la merveilleuse lumière de l'évangile. 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Il travaille de son propre main et le produit de son travail est béni. 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
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Ah, ta bonté vaut mieux que la vie, c'est ça. Et deuxième passage là, il dit, trouvé dans Psaume 63, verset 3, mais que ça le dit. Et il dit, ainsi je te contemple dans le sanctuaire pour voir ta puissance et ta gloire, car ta bonté vaut mieux que la vie. Mes lèvres célèbrent tes louanges, je te bénirai donc toute ma vie, j'élèverai mes mains en ton nom. En d'autres termes, il dit, car ta bonté vaut mieux que la vie. Même si vous avez la vie, si vous n'avez pas gagné bonté, bon Dieu, dans la vie, eh bien, vous ne connaissez pas la vraie vie, vraiment. La bonté, mes frères et sœurs, bien-aimés, chers amis, c'est un attribut de Dieu, parce que Dieu est toujours bon. 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
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Alors il dit, toutes les nations m'environnèrent, au nom de l'Éternel, je les taille en pièces. Elles m'environnèrent, m'enveloppèrent, au nom de l'Éternel, je les taille en pièces. Eh bien, c'est ça. 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À ce psaume 69, 31, verset 31, verset 31, psaume 69, verset 31, mais qui ça le dit? Verset 31 dit, je célébrerai le nom de Dieu par des cantiques. Je t'exalterai par des louanges. Cela est agréable à l'Éternel, plus qu'un taureau avec des cordes et cornes et des sabots. Le malheureux le voit et se réjouisse. Vous qui cherchez Dieu, que votre cœur vive, car l'Éternel écoute les pauvres et il ne méprise point ses captifs. Que les cieux et que la terre le célèbrent, les mers et tous ceux qui s'y meurent. Que bon Dieu, il est capable de protéger vous, il est capable de bénir vous, il est capable de faire connaître que les choses meilleures, c'est un bon Dieu que vous trouvez, le livre des psaumes et la lettre aux Hébreux apprennent ça. 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Parce que c'est seulement notre bon Dieu pour qu'on trouve
jour meilleur. Ma plus

Et voilà, c'était pasteur Rémi Jean-Pierre, le pasteur titulaire de l'église baptiste fondamentale de Béré, situé au 10-16 notre distance. C'était lui du côté de Clan Park. Sous deux passages, mais sur 7 terre, dans une zone de l'eau pour l'église qui va filer là-dedans. Fait l'église baptiste fondamentale de Béré, l'église personnelle là-haut. Ou capable de passer à Élise Jean-Pierre, 954-687-6450. Et d'ici là, à la semaine prochaine pour le programme du même genre.

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2: Et voilà, quand il y a la vie, il y a l'espoir. La lettre et la loi tue, mais c'est l'esprit qui vivifie en elle, était la vie. Et la vie était la lumière des hommes. Voyez votre vie avec les yeux du Dieu d'amour, voyez votre vie avec les yeux de la foi et voyez votre vie avec les yeux du Saint-Esprit. Et malheur à l'homme qui se confie à l'homme. 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Et d'ores et déjà, vous êtes tous invités de venir participer avec nous pour cette semaine de rehaussement de gloire pour nous capables de prier pour les gens de district 20. 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
4: 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Ou même qui besoin une délivrance économique, sociale, familiale, prospérité, guérison divine et même travail, immigration service, moment arrivé pour kembe promesse ou te fait avec bon Dieu dans temps difficile. 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Horaire de service, dimanche matin de 9h AM. À 10h15 AM, l'école du dimanche. 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D'ores et déjà, bienvenue à tous et à toutes.

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Et définitivement, nous connaissons que Pasteur Diedas aussi a terminé du côté de Miami, les 12 disciples. Et effectivement, et nous connaissons aujourd'hui que et nous avons commencé dans l'église La Voix du Salut, côté nous avons gagné une semaine de prière et d'action de grâce, 28 juin au 5 et juillet, si Dieu veut. Et quant à 5 juillet, nous avons gagné un service d'action de grâce, côté que nous avons gagné des pasteurs, des collègues, des invités de près et de loin pour capables.

0: qui pleure dans le silence.
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0: Voilà. Haïti pleure dans le silence. Allons avancer avec notre méditation de ce matin. Ici la voix de Dr. Massime. 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Et on va avancer. Le mal et le bien. On allait.

0: 5 ans, versets 24 à 29. En vérité, je vous le dis, celui qui écoute ma parole et qui croit à celui qui m'a envoyé a la vie éternelle et ne vient pas en jugement, mais il est passé de la mort à la vie. En vérité, je vous le dis, l'heure vient et c'est maintenant où les morts entendront la voix du Fils de Dieu. Et ceux qui l'auront entendu vivront. Et en effet, et comme le Père a la vie en lui-même, ainsi il a donné au Fils d'avoir la vie en lui-même. Et il lui a donné le pouvoir d'exercer le jugement parce qu'il est Fils de l'homme. Et ne vous en étonnez pas, car l'heure vient à tous ceux qui sont dans les tombeaux entendront sa voix, et ceux qui auront fait le bien en sortiront pour la résurrection et la vie, et ceux qui auront pratiqué le mal pour la résurrection et le jugement. Parole du Seigneur, assoyez-vous. Grâce vous dit Amen. Éternel, voici ta parole. Ta parole est la vérité. Efface-moi complètement et que la chair se taise et que l'esprit vivifie. Il en est ainsi au nom de Jésus-Christ de Nazareth. Amen.
1: Amen, amen, amen.
0: Et nous avons un texte en face nous là. Et nous entendons écho déjà fait. En vérité, je vous l'ai dit, l'heure vient où c'est maintenant où les morts entendront la voix du Fils de Dieu et ceux qui l'auront entendu vivront. Avec bon Dieu, amen. Ici, le mort ici est au pluriel. Dans un sens, il dit maintenant où les morts entendront la voix du Fils. Donc, si résurrection pas encore venue, il dit maintenant, les gens qui tendent, ils vivent, ils ont la vie éternelle. Ici, la Bible pas parlé de la mort physique, mais ici, il a parlé de la mort spirituelle. Quand on dit avec, ça veut dire tout le monde qui peut encore accepter Jésus-Christ comme sauveur personnel, yo c'est mort spirituel. Avec bon Dieu envers. 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Parce que, bandou, sujet de la mort, c'est un bagage qui est tabou en est dans l'église. Celle où vous attendez, vous parlez de la mort en est dans l'église, c'est là où vous entendez ma chanter. Et puis, vous savez quelqu'un qui est installé. La réponse à vous, c'est ça que fait. La mort était un mystère pour nos églises. Parce que nous ne sommes pas endoctrinés de ça, la mort. La Bible dit envers. Dans le verset 1, nous sommes gardés. Il dit moun qui, en Christ, y ont passé de la mort à la vie. Quelle mort? La mort spirituelle et la mort physique. La Bible dit envers. Parce que verbe ressuscité, il n'est pas au présent. Il n'est pas au passé, mais comment il est au futur? La réponse dit Amen. On va qu'on est jusqu'ici dans l'église qui pensait sauver à parler à ses lèvres rivées dans le ciel. La réponse dit Amen. Et bien, de vous pas sauver depuis sur la terre, ça veut dire qu'on n'a aucun côté au bras aller dans le ciel. La réponse dit Amen. Ou qu'on qui répartition qui pour vous ou vient tomber dans le monde qui a fait mal. La réponse est à vous. ou là pour le jugement, pour la mort éternelle. Mais ce matin, je vais vous déclarer un mystère. Grâce à Dieu, Amen. Nous connaissons bien, l'homme est composé de trois parties. L'âme, le corps et l'esprit. Après la mort, esprit a, côté d'aller, la joint bon. Et corps, qui côté corps a fait? Corps retourné à la poule. 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La réponse est en. Mais la grande question qui se pose, comment se fait-il qu'on aller dans la terre, c'est pas vrai, l'aller à la terre. Donc, la Bible parlait de résurrection. C'est ça. 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La parole de Dieu, vous vous bagaille dans vous-même, que vous parlez dans l'enfer, que vous avez la vie éternelle qui va jamais mourir, c'est l'amour. La parole de Dieu, non, pas jamais mourir, bon Dieu, pas faire l'amour pour mourir. Ça veut dire que, non, s'il a fait mal, là, on se joue des morts, là, on de jugement. 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Donc ça veut dire en d'autres termes, partie quoi qui allait dans la terre, l'allait temporairement dans la terre pour désocher, pour venir tourner, même Jacques la terre, mais cependant, à la résurrection, il y aura, la Bible dit Amen, qui ça, la Bible dit Amen. Il y a une réunion. 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Est-ce que Koa, il a vivre sans homme? Est-ce que Koa, il a vivre sans esprit? 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C'est non, qui bâille Koa vie, qui fait Koa à marcher. Et bien, laisse mon Dieu ressuscité, il va faire une réunion. Entre l'esprit de Dieu, l'âme et le corps. La réponse est Amen. La réponse est Amen. Mais cependant, corps il va transformer. Et Corinthiens 15, lors de tout chapitre-là, un corps céleste, un corps glorieux, la réponse est Amen. C'est ça que fait, il dit, ou transformer. La réponse est Amen. C'est la même chose à voir, ou transformer, mais. 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
1: 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Mais cependant, il y a des destinations qui côté vivent, une pour la vie éternelle, une pour la mort éternelle.
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1: 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Non. 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
1: 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Et ceux qui auront pratiqué le mal pour la résurrection et le jugement.
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1: 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La mort dans le péché, nous avons décrit ça, l'état du péché. Et l'homme qui s'écarte du chemin et du bon sens reposera dans l'assemblée des défunts. Mon qui va un bon sens. Matthieu 8, verset 22. Mais Jésus lui répondit, suis-moi et laisse les morts ensevelir leurs morts. Laisse les morts ensevelir leurs morts. À qui est-ce qu'il a parlé là? Il a parlé de la mort spirituelle. Le monde qui peut voir Jésus dans la vie. Et l'autre mort qu'il a parlé, il a parlé de la mort physique.
0: 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Et Jésus l'a dit en vérité, je vous le dis, si vous ne mangez la chair du Fils de l'homme et si vous ne buvez son sang, vous n'avez pas la vie en vous. Qui va pas là, mes amis. Attendez. Le Seigneur quitte la cette scène. Il dit si un monde pas continuer, prend la cette scène, s'il en est dans l'église, qui s'allie? Non, mon mort spirituel. Ça veut dire, si vous pas communier, si vous êtes dans la vie ou qui cause ou pas communier, vous venez devenir un mort spirituel. Parce que faut continuer prendre la sainte scène pour la vie à continuer. Non, c'est pas moi qui dis, mes amis, c'est pas moi-même qui dis. La Bible dit, c'est pas moi qui dis ça. C'est la Bible qui dit. De Corinthiens 5, verset 14. Ephésiens 2, verset 1. Pour vous, vous étiez morts par vos fautes et par vos péchés. Qui ça? Vous étiez morts par vos fautes et par vos. 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
0: 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Il dit, pour continuer à vivre bien, il faut psychologie ou un. 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
1: Podium, je vous salue tous dans le nom du Seigneur, lui qui nous a fait grâce, nous a protégés jusqu'ici. Non seulement à nous, il a fait grâce, mais aussi à notre famille. Nous lui rendons gloire, honneur et louange. Prions le Seigneur. Bon étant le Père Céleste, en Jésus-Christ, nous voici en ta présence pour te salmodier, pour te louer, pour te remercier de tout cœur, de tous tes bienfaits envers nous, cher Seigneur. Nous te remercions de nous avoir conservés en vie jusqu'ici, de nous avoir protégés, de nous avoir sauvés en Jésus-Christ, ton Fils, et de nous avoir donné l'opportunité de te servir et de présenter ce programme chaque semaine à cette heure. Ben, au Père, bénis l'émission de ce matin, bénis ton serviteur, Pasteur David, le directeur du programme, tous nos commanditaires et tous nos auditeurs. Que tout soit fait par l'inspiration de ton Saint-Esprit. Grâce que nous te demandons au nom de ton Fils Jésus, lui qui vit et règne au siècle des siècles. Amen. 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Mon âme bénit l'Éternel et n'oublie aucun de ses bienfaits. » Le finalité, c'est lui qui pardonne toutes tes iniquités, qui guérit toutes tes maladies. C'est lui qui délivre ta vie de la force, qui te couronne de bonté et de miséricorde. C'est lui qui rassasie de bien ta vieillesse et qui te fait rajeunir comme l'aigle. Beaucoup de bienfaits, beaucoup de bienfaits. 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
1: Mesdames, mesdemoiselles et messieurs, vous êtes à l'heure du podium. Bonjour à vous tous et à vous toutes. C'est toujours un plaisir de vous retrouver sur les ondes de la radio. WLQY 1320 AM de 7h à 8h pour l'émission Podium des Stars. Avec notre collaboratrice Madame Ginette Saint-Jean depuis Fort-Lauderdale et votre serviteur au studio. Salut Miami, North Miami, Pembroke Pines, Miramar, bonjour. Cette émission est spécialement élaborée pour vous permettre de retrouver votre bien-être spirituel. Restez branchés, vous êtes avec nous jusqu'au top de 8 heures. Restez là.

Les éphémérides pour vous rappeler les dates et événements qui ont marqué l'histoire. Nous sommes au dimanche 5 juillet 2026, 186 jours de l'année, 170 jours restants. Nous sommes à la 27e semaine de l'année 2026. Les pays suivants célèbrent leur fête nationale. Il s'agit de l'île de Man. Venezuela aussi, jour de l'indépendance en 1811. Et Cap Vert, jour de l'indépendance 1975. Ils ont changé le monde. Qu'ils soient anecdotiques, ces événements vous rappellent qu'il ne faut pas oublier les faits de l'histoire. Cap Vert, c'est l'anniversaire depuis 1975, pas trop loin de nous là. Venezuela, jour de l'indépendance, 1811. Le proverbe populaire sur le plateau d'or du podium, faites-vous miel, les mouches vous mangeront. Faites-vous miel, les mouches vous mangeront. Le proverbe populaire sur le plateau d'or du podium. La citation vous est apportée grâce à une courtoisie de votre serviteur avec les ventes d'automobiles neuves ou usagées. Nous sommes indépendants, localisez la voiture et faites la complète négociation entre les points de contact, les dealerships, et le clientèle. Alors, c'est ça, nous vous rappelons, cette citation vous est apportée par cette compagnie. Le cynisme est un dandisme intellectuel. Une citation qui porte la signature de Georges Meredith. 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Salon Frénérette de Radio Pop. Restez branchés à 8h. Technicien Rémi, bonjour. Michel, bonjour. Du bon travail. Les dates historiques du mois de juillet, spécialement ce jour du 5 juillet, qu'est-ce que ça nous rappelle dans l'histoire d'Haïti? 5 juillet 1934 nous rappelle la visite du président américain Franklin Delano Roosevelt au Cap-Haïtien. Date pour date, en 1934, le premier président américain en fonction a foulé le sol d'Haïti. Il signa avec le président Stenio Vincent un agrément qui conduirait à la fin virtuelle de l'occupation américaine en Haïti. La date d'aujourd'hui nous rappelle la visite du président américain Franklin Delano Roosevelt au Cap-Haïtien, premier président américain à fouler le sol d'Haïti. Et en 2021, vous vous rappelez, en cette date d'aujourd'hui, Ariel Henry, un neurochirurgien, il est nommé Premier ministre. Date pour date, en 2023, Ariel Henry fut nommé le Premier ministre d'Haïti. Par arrêté présidentiel, le président Jovenel qui dirigeait le pays, en l'absence d'un parlement, nomma Ariel Henry Premier ministre
pour ainsi remplacer Claude Joseph qui occupait alors le poste à titre intérimaire. Les éphémérides, pour vous rappeler les dates et événements qui ont marqué l'histoire. Date pour date. Ces faits qui se sont déroulés nous rappellent qu'il ne faut pas oublier les enseignements de l'histoire. Qu'ils aient anecdotiques ou qu'ils aient changé le monde.

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Hier, c'était 4 juillet, mais ce 4 juillet avait une importance capitale ici aux États-Unis, et il y avait pas mal de conférences, des discours prononcés et des manifestations, des fêtes, de grandes fêtes, feux d'artifice. Alors je vais faire une comparaison entre les 250e anniversaire des États-Unis et à Haïti qui a failli de célébrer ses 200 ans aussi en 2004. Vous savez bien, vous comprenez qui manœuvre, qui était fait pour 2004 pas de fêter. Alors où est-ce qui s'annoye, les mois suivants. Mouvement qui gagne hier, c'est un 4 juillet, c'est pas un 4 juillet, mais c'est un 4 juillet spécial. 250 année anniversaire des États-Unis, célébré le 4 juillet. Bon, me fait parallèle ça. Et t'es grand pile mouvement, c'est bien ici même qui t'es complété. Bon comploteur qui t'es fait. Songez bien, 2004, pas de fêter 200 ans, nous. Donc, je vais faire une comparaison. Alors, la commémoration du bicentenaire de l'indépendance d'Haïti en 2004 était bien sûr au rendez-vous pour marquer cette date, cet événement. Les divisions politiques internes, instabilité institutionnelle, la crise sociale et l'absence d'unité nationale ont occulté la célébration de cet exploit. Unique a été la création de la première République noire du monde en 1804. Ce bicentenaire s'est heurté à plusieurs facteurs. Plusieurs facteurs ont causé cette rupture pour ne pas fêter le bicentenaire de l'indépendance d'Haïti en 2004. Vous vous rappelez qu'il y avait les troubles politiques et l'isolement. Le début de l'année 2004 a été marqué par des manifestations, des rues intenses et des conflits politiques exigeant le départ de l'ancien président Jean-Bertrand Aristide, ce qui l'a relégué au second plan, la solennité de ce grand moment historique célébré les 200 ans en Haïti en 2004, n'est-ce pas? Il y avait aussi le fardeau de la dette de l'indépendance. Cet anniversaire a surtout ravivé la douleur de la dette d'indépendance entre 1825 et 1947. Haïti a été contrainte de verser d'importantes indemnité à la France en échange de la reconnaissance de sa souveraineté, un crime économique historique ayant visé des caisses de l'État. Le contraste socio-économique, le bicentenaire a mis en lumière l'effondrement des conditions de la vie. La colonie la plus riche des Amériques était devenue l'un des pays les plus pauvres du monde. On dit ça dans tous les livres, dans tous les discours. Cette référence du pays le plus pauvre. On même pas dit la Caraïbe, on dit du monde. Délébré par des décennies de mauvaise gouvernance. Et ça, bien sûr, a causé des conséquences économiques exactes de la dette coloniale. Les déclarations politiques, les conflits, les manifestations et surtout cette époque-là marquée par le départ de l'ancien président Jean-Bertrand Aristide, tout cela a causé de ne pas célébrer les 200 ans d'Haïti en 2004. Contrairement aux États-Unis, alors j'élabore d'abord
sur la condition, les conditions qui ont causé cette faillite. Maintenant, je vais vous exposer celle des États-Unis. Hier, il y avait pas mal de manifestations dans les rues, de fêtes, des déclarations, de grands discours. Les 250 années anniversaires des États-Unis célébrés ce 4 juillet sous le nom officiel America 250. Hein, ça, c'est le nom baptisé. Ce moment a été baptisé, bien sûr, avec ce titre officiel America 250. Hein, marque le jubilé de la déclaration d'indépendance en 1776. Ces festivités invitent à réfléchir sur l'évolution d'une jeune nation devenue une superpuissance mondiale aux prises avec d'importants défis contemporains. Cette nation riche, les États-Unis, première puissance, bien sûr, en économie, militairement considérée, c'est ça. Avec toutes ces différentes formes, les célébrations offrent un kaléidoscope de réflexion à travers le pays. Nous disons, je répète, je réitère, ces célébrations offrent un kaléidoscope de réflexion à travers le pays. Elles mettent en lumière la dualité d'une Amérique à la fois profondément patriote, fière de ses idéaux fondateurs, même si elle est divisée par des enjeux politiques et sociaux. Et quand il y a quelque chose à accomplir pour le pays, on met les différences à côté, c'est ça. Et il y a des grands axes de réflexion pour ce quart de millénaire. Un quart de millénaire, ça veut dire 250. 100 ans nous donne un siècle, donc 200 ans nous donne un quart de millénaire. Cet anniversaire, c'est l'occasion de réaffirmer la résilience du modèle américain, bâti sur la liberté, l'innovation et l'apport des générations. Et il ne faut pas oublier, entre guillemets, les générations d'immigrants aussi, qui ont façonné cette culture, son économie, et j'en passe. C'est ça, nous voyons pas mal d'immigrants dans l'armée, dans les forces armées, et c'est ça. Et au point de vue politique et économique aussi, les immigrants, bien sûr, ont contribué à l'épanouissement de ce pays. Alors, démocratie, entre guillemets, qui est fragilisée aussi, et pour de nombreux constituants et d'observateurs, les 250 ans sont aussi un moment de vulnérabilité. Le pays fait face à des tensions sur la vitalité de ses institutions, le respect des contre-pouvoirs et l'unité nationale. Ça, ce sont les défis que ce pays fait face. Mais vous savez bien ici, quand il y a quelque chose, je viens de dire, à ajouter ou bien à faire pour le pays, on met toutes ces différences de côté. Alors, l'avenir de la citoyenneté, des éducatifs aussi, des gens comme qui occupent des places dans le pouvoir, dans l'éducation, dans la technologie, ils mettent tous ensemble ces idéaux pour faire avancer le pays. Alors cette nation qui marque en plus de 350 millions d'habitants, plus de 350 millions d'habitants, ces personnes-là, ils mettent ensemble pour aussi façonner la fierté de ce pays, alors qu'il était nettement différent de nous.
Et hier, on a pu voir, on a pu remarquer de différentes manifestations dans toutes les grandes villes, à New York, à Philadelphie, à notre Caroline du Nord et pas mal d'autres villes, bien sûr, ont fêté. Ils ont appelé de grands artistes à donner des performances pour réjouir le cœur du peuple qui assistait à ces manifestations-là. Et c'était grandiosement célébré le 250e anniversaire des États-Unis, célébré hier le 4 juillet, sous le nom officiel Amérique 250, pour marquer le jubilé de la déclaration d'indépendance en 1776. Alors, nous venons de vous dire, ces festivités nous invitent à réfléchir sur l'évolution de ce pays devenu une superpuissance dans presque tous les domaines de la vie, toutes les facettes de la vie, en économie, bien sûr, et en technologie, bien sûr. Et on peut remarquer ça. Ils ont travaillé à l'épanouissement de ce pays, les États-Unis, qui marquent en fierté les 250 années d'indépendance. Ce qui était nettement différent de nous, quant à nous, on a failli de célébrer les 200 ans avec les crises politiques, les manifestations en rue, le départ dès lors en 2004, vous savez, du président Jean-Bertrand Aristide, la dette de l'indépendance de la France, et tout cela ont contribué à

Bonjour et tous les membres de la première église baptiste haïtienne de Fort Lauderdale, Dr. Ronald et le corps pastoral, le corps des diacres et tout cela qui nous prête leur fidèle audition sur le podium. Alors, le podium, c'est ça, c'est toute une variété de rythmes et de couleurs, mais moi je n'applique pas ce mot, ce n'est pas une variété, c'est même une symbiose de rythme et de couleur, une symbiose de rythme et de couleur sur le podium. Nous utilisons cette musique qui a cette force merveilleuse, extraordinaire, qui peut faire même vibrer les cordes les plus sensibles de l'âme. Et même le son de la musique, c'est même une thérapie spirituelle pour votre audition la plus complète. Je vous rappelle que le maestro Jean-René Charles, ce samedi-là, ce 11 juillet, il va être à North Miami avec ce nouveau tube, bien sûr, sur nos ondes, le maestro Jean-René Charles. Le vétéran de la musique évangélique, le maestro Jean-René Charles. 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Ce 11 juillet, sur les planches du podium de l'église à North Miami.

Le maestro, Jérôme Néchal, sous nos murs. Ce 11 juillet, 7h30.

0: 11 juillet, Maestro Jérôme Deschal en concert. Allez et apportez vos supports aux vétérans de la musique évangélique, compositeurs, chanteurs, musiciens, chefs d'orchestre. Je vais vous fausser compagnie. C'est toujours un plaisir de vous compter au nom des grands auditeurs du podium. Le podium, rigueur scientifique, vulgarisation de qualité. À la semaine, à cette semaine, jusqu'à dimanche. Je vous dis au revoir, merci. 954-687-3946, au revoir.
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0: non le dernier. Je suis en haut et non en bas. Je suis fort et non faible, riche et non pauvre. Je suis béni et non maudit. Je suis guéri et non malade. Je suis plus que vainqueur. Je suis fait à l'image et à la ressemblance de Dieu. Je suis destiné à régner et à dominer. Je suis le temple du Dieu vivant. Dieu le Père demeure en moi. Jésus-Christ demeure en moi. Le Saint-Esprit demeure en moi. Le diable a peur de moi, les sorciers ont peur de moi. Les démons tremblent et prennent la fuite devant moi au nom de Jésus. Père, je me tiens sur ta parole et je confesse que je suis ton enfant. J'ai la puissance de créer et d'appeler les choses à l'existence. J'appelle maintenant à l'existence tout ce qui manque dans ma vie et j'ordonne de devenir maintenant. Je confesse que toutes mes journées sur terre sont créées par le Seigneur et je me réjouis en elles. Oui, la grâce et le bonheur m'accompagneront tous les jours de ma vie.
1: Je remercie Seigneur pour ta protection sur ma vie. Je me tiens sur ta parole et je confesse que tu es ma lumière et mon salut. De qui aurais-je peur ? Tu es le soutien de ma vie, de qui aurais-je crainte ? Quand des méchants s'avancent contre moi pour dévorer ma chair, ce sont mes persécuteurs et mes ennemis qui chancellent et tombent. Je refuse d'avoir peur du mal, car je sais que la main puissante de mon Dieu est sur moi et je suis plein de confiance au nom de Jésus. Je crois dans mon cœur et je confesse de ma bouche que je suis un enfant de Dieu et mon Père céleste ne permettra jamais à mes ennemis de dire que je suis sous la plus haute protection. Car la parole de Dieu me dit que ma vie est cachée avec Christ en Dieu dans les lieux célestes. Je me lève maintenant et je couvre ma vie ainsi que celle de ma famille dans le sang de Jésus. Je crois et je confesse que sous le sang de Jésus, le diable ne peut rien me faire. Parce que la parole de Dieu déclare que je l'ai vaincu à cause du sang de l'agneau et à cause de la parole de mon témoignage. Voilà pourquoi je confesse que mes ennemis sont vaincus par le sang de Jésus et que je suis plus que vainqueur au nom de Jésus. Je crois et je confesse que ma vie est entre les mains de Dieu. Alors je déclare que je suis intouchable, imbattable et que je suis indestructible. Aucune action de sorcellerie ne peut m'atteindre, aucune action d'occultisme ne peut me toucher, aucune œuvre du malin ne peut réussir dans ma vie. Je déclare nul et sans effet toute onde négative de haine et de jalousie dirigée contre moi au nom de Jésus. Je déclare en tant qu'enfant de Dieu que je suis une pierre vivante. Si l'ennemi tente de tomber sur moi, il se brise, et si je tombe sur lui, il est écrasé. Je confesse que quiconque se lève contre moi tombe sous mon pouvoir. Toute arme forgée contre moi est sans effet, et toute langue qui se lève en justice contre moi est condamnée au nom de Jésus. Je crois et je confesse que l'Éternel est mon berger. Même si je marche dans la vallée de l'ombre de la mort, je ne crains aucun mal car il est avec moi. Je déclare que je marche et vis en paix au nom de Jésus. Je me tiens sur la parole de Dieu maintenant et je prends autorité sur toute puissance de peur. Je les chasse de ma vie au nom de Jésus. Je crois et confesse que je n'ai peur de rien ni de personne. Et je ne crains aucune situation car je ne suis jamais tout seul, mais le Seigneur est avec moi. La parole déclare que Dieu est pour moi un refuge et un appui. Un secours qui ne manque jamais dans la détresse. C'est pourquoi nous sommes sans crainte, même quand la terre est bouleversée et que les montagnes chancellent. Même au milieu des luttes et des combats, je sais que l'Éternel des armées est avec moi. Le Dieu d'Israël est pour moi une haute retraite. Je crois et je confesse que quand l'ennemi viendra comme un fleuve, le Saint-Esprit le mettra en fuite. Je déclare que mes ennemis viendront contre moi par un seul chemin, mais ils s'enfuiront par sept chemins. Alors je déclare que tous mes ennemis prennent fuite maintenant, au nom de Jésus. Père, je me tiens sur ta parole et déclare que par le pouvoir que tu m'as donné, je marche sur les serpents et sur les scorpions, ainsi que sur toute la puissance de l'ennemi, et rien, absolument rien ne pourra me nuire. Je crois et je confesse que je suis assis avec Jésus à la droite du Père, et mon Dieu a fait de tous mes ennemis mon marchepied. Au nom de Jésus. Je confesse que mes ennemis sont maintenant dans la honte et ils ne peuvent m'approcher, car l'ange de l'Éternel campe autour de moi et me protège de tout danger. Je demeure sous l'abri du Très-Haut, je repose à l'ombre du Tout-Puissant. Je dis à l'Éternel mon refuge et ma forteresse, mon Dieu en qui j'ai filé de l'oiseleur, de la peste et de ses ravages. Il me couvre de ses plumes et je trouve un refuge sous ses ailes. Sa fidélité est un bouclier et une cuirasse. Je ne craindrai ni les terreurs de la nuit, ni la flèche qui vole le jour, ni la peste qui marche dans les ténèbres, ni la contagion qui frappe en plein midi. Que 1000 tombent à mon côté et 10 000 à ma droite, je ne serai pas atteint au nom de Jésus. Je crois et je confesse que de mes yeux, je verrai le châtiment des méchants, car tu es mon refuge, ô Éternel, et je fais de toi ma haute retraite. Aucun malheur ne m'arrivera, aucun fléau n'approchera de ma maison, car tu ordonnes à tes anges de me garder dans toutes mes voies. Ils me portent sur les mains, et mon pied ne peut heurter contre une pierre. Je marche sur le lion et sur l'aspic, je foule le lionceau et le dragon au nom de Jésus. Puisque je t'aime, ô Éternel, tu me délivres et me protèges. Puisque je connais ton nom, je t'invoquerai et tu me répondras. Tu seras avec moi même dans la détresse. Tu me délivreras et tu me glorifieras. Tu me rassasiras de longs jours et tu me feras voir ton salut.
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0: richesse par chance. Et l'homme riche croit que le pauvre est pauvre parce qu'il est paresseux. Une jeune femme qui s'est mariée très tôt pense que les femmes qui ont du mal à se marier ont un mauvais caractère. Un homme qui vient d'obtenir son diplôme et qui trouve immédiatement un emploi pense qu'il est plus intelligent que les autres. Alors qu'une femme qui vient de se marier et qui commence à avoir des enfants voit les femmes stériles, comme des personnes ayant mené une vie capricieuse. Si seulement les pauvres savaient le prix que les riches ont payé pour arriver au sommet, et si seulement les riches connaissaient les batailles et les défis que les pauvres traversent, personne ne formerait jamais de théorie sur les autres. Si les pauvres ne peuvent pas apprécier le succès de l'homme riche, qu'ils s'occupent de leurs affaires. S'il était facile d'être riche, ils ne seraient pas pauvres. Et si les riches n'aident pas les pauvres à grandir, au moins, ils ne devraient pas tuer l'esprit d'un homme en difficulté. Si seulement vous saviez ce que les gens endurent ou combattent en coulisses, vous remercieriez toujours Dieu pour votre vie. Tant que vous ne marcherez pas dans les pas des autres, vous ne saurez jamais à quel point le chemin est difficile. Aidez-vous les uns les autres à grandir. Moquez-vous moins, n'enviez personne. Et aimez-vous les uns les autres. Que Dieu nous aide à aimer sans juger et à offrir notre soutien sans hésitation.
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3: Est né le jour où le premier escroc a rencontré le premier imbécile, Voltaire. Ce que Voltaire veut dire ici, c'est que la religion n'a rien de sacré à la base. Elle n'est pas venue du ciel, mais d'une manipulation humaine. Il suggère que dès le départ, la religion a été un outil pour contrôler les crédules, imposer des règles, inspirer la peur, et surtout, donner du pouvoir à ceux qui parlent au nom de Dieu. Croire, ce n'est pas un problème. Mais croire sans se poser de questions, c'est ce qui a permis aux pires escrocs de régner sur les foules.
2: Pas de questions, non.
3: La rien de sacré à la base. Elle n'est pas venue du ciel, mais d'une manipulation humaine. Il suggère que dès le départ, la religion a été un outil pour contrôler les crédules, imposer des règles, inspirer la peur, et surtout, donner du pouvoir à ceux qui parlent au nom de Dieu. Croire, ce n'est pas un problème. Mais croire sans se poser de questions, c'est ce qui a permis aux pires escrocs de régner sur la terre.
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Oui, l'amour, ce n'est pas pour vendre. C'est bail au bail. Tout le monde jouit l'amour. Il n'est pas pour vendre. Malheureusement, il y a un pile boubou de commercial. C'est vendre, il y a vendre. Et c'est vraiment mal. Ou perdre toute personnalité ou, du fait qu'il y a vendre. Parce que bon Dieu n'a pas créé rien pour vendre. C'était pour mon propre plaisir et pour y être reproduit. 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
4: 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Comme d'habitude. Et puis, nous gagnons avec de bons gens invités, invités oui. Solides, qui comptent ça, qui maîtrisent les sujets, les matières, les topics. 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
0: Voilà, merci beaucoup, Volubin. Nous avons rencontré Pita, nous avons rencontré demain. On est à l'élection, c'est l'époque. Nous avons fait au monde. 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

0: Je suis le bon berger. Le bon berger donne sa vie pour ses brebis. 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

0: Car il y a un seul Dieu et aussi un seul médiateur entre Dieu et les hommes, Jésus-Christ, homme, qui s'est donné lui-même en rançon pour tous. C'est là le témoignage rendu en son propre temps. 1 Corinthiens, chapitre 1, chapitre 2, versets 5 et 6. Nous voulons retourner encore pour finir avec et ce message d'étude que nous devons considérer après-midi à la quatrième et la cinquième raison qui prouvait que Jonathan n'est pas le titre de médiateur. La semaine dernière, comme sous patelas, surtout Pasteur Cherville, nous t'es dans la première raison, c'est à cause de la signification de son nom, Jonathan, l'Éternel a donné. 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Ça a eu le prend 2000 soldats avec. Il te baille Jonathan 1000 soldats seulement. 1 Samuel, chapitre 13, versets 3 et 4, nous voyons Jonathan te porter la victoire. Et pour montrer, la victoire appartient à l'Éternel. Nous voyons comment Jonathan, c'était un homme de foi qui était tout prêt à encourager l'homme. Deux fois dans 1 Samuel, chapitre 14, du verset 13 et 15. Ensuite, nous trouvons la deuxième raison. C'est la motivation de l'affection de Jonathan pour David. Dans 1 Samuel, chapitre 18, le verset 1er. Nous voyons comment, chapitre 14, verset 15-16, lorsque Dieu a rejeté Saül, Dieu mandait Abner, yon moun, et Samuel plutôt mandait Abner yon moun qui pour jouer musique pour Saül. Parce que Saül te gon esprit sauvage, nan tête li yon mauvais esprit, yo te voye David. Samuel chapitre 16, le verset 21. Saül vint diminuer valeur David. Il montrait que David, un homme qui sortit à Bethléem, et un homme comme ça, par Bethléem, pas capable de faire un grand homme. Eh bien, Jonathan, tu viens expliquer, rapporter cela à David. 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Il t'a dit vérité à David dans 1 Samuel 23 verset 15 et 17. C'est pas David pour Jonathan te dit ça, il t'a dit hein. C'est papa Saül que il t'a doué dit ça. Donc cet après-midi, on nous considère la quatrième raison que Jonathan ne pouvait pas médiateur. On nous garde dans 1 Samuel, chapitre 20, dans le verset 42 et 43. Et Jonathan dit à David, va en paix maintenant. Que nous avons juré l'un et l'autre au nom de l'Éternel en disant que l'Éternel soit à jamais entre moi et toi, entre ma postérité et ta postérité. David se leva et s'en alla, et Jonathan rentra dans la ville. Donc, lorsqu'on lit plus tard dans 1 Samuel, chapitre 23, dans le verset 18, ils firent tous deux alliances devant l'Éternel, et David resta dans la forêt, et Jonathan s'en alla chez lui. Donc, l'alliance que Jonathan fait avec David, il n'a pas dû faire ça, alliance. Lorsqu'on lit dans 1 Samuel, chapitre 23, verset 18, David Rivel était blessé dans un combat. Jonathan dit, et pour capable bien comprendre ça, on nous garde 1 Samuel chapitre 20, dans verset 42 verset 40, et verset 43. En ce temps-là, tu as gagné une loi barbare qui te dit lorsque un roi, lorsque un monde est devenu roi, eh bien, ou doit pour capable détruire tous les prédécesseurs qui étaient avant yo, toute famille. 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Et c'est là qui montrait que Jonathan n'est pas capable de médiateur. Et Jonathan perdu de la carte. Il connaît que c'est Dieu qui choisit David comme moi. Eh bien, si roi vient monter, il pourra le faire tuer toute famille là avant. Mais lorsque David lui-même monté, il n'a pas fait comme ça. Il a relayé la famille de Jonathan. Plus tard, Jonathan pral mourir sur la montagne de Gilboa. 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Paul dit, si nous mourons avec Christ, nous régnons sur la terre, nous régnons aussi avec lui dans les cieux. Nous devons comprendre ça. 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
1: 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Jésus-Christ est le vrai cep. Donc souvenez et produit du fruit, vous voulez grandir, restez attaché à Jésus-Christ. Si vous voulez porter la victoire, restez attaché à Jésus-Christ. La victoire est à Jésus-Christ. Si vous voulez porter une grande victoire sur le monde, restez attaché. 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

0: 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Jeudi, c'est le 5e jour du 7e mois dans le calendrier romain ou solaire, ce mois qui est le mois de juillet. D'après la mythologie païenne, le mois de juillet représentait le premier empereur romain Julius César, qui était pour le 7e mois de l'année romaine, il fait porter son nom, c'est ça fait lorsque nous dit July en anglais saxon, nous voulons dire Julius César ou bien Jules César. Pour le calendrier créationniste solennaire, c'est-à-dire calendrier qui marchait avec la création et la Bible, jeudi, c'est le 21e jour du 4e mois qui est le mois de Tammuz qui commençait du 15 juin au 15 juillet. Et bonjour, bonsoir à tous et à toutes. Maintenant, nous pouvons entrer dans le moment de prière. Côté nous, va être en début de guetter, trio qui a chanté pour nous, notre chant habituel. Jésus, nous t'a remercié.
1: Thank you.

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1: Notre épée des cieux, grand Dieu créateur, grand Dieu de l'univers, nous vous remercions d'être qu'on a l'opportunité de retourner encore aujourd'hui à vous présenter l'émission La Voix de la Famille. Merci pour tout ce qu'on fait pour nous depuis le jour de notre naissance jusqu'à cette présente minute. Si nous vivons toujours, c'est parce qu'on remet nous d'un amour éternel, d'un amour infini. 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

Oui, nous content de ce que nous avons l'opportunité de retourner encore aujourd'hui pour vous présenter l'émission qu'on remet en pile là, La Voix de la Famille. Vous qui nous écoutez en France, Maroc, Orlando, Georgia, Californie, quel que soit côté dans quoi monde là, nous souhaitons nous toutes bienvenue au bord de la grande famille haïtienne, La Voix de la Famille. Pas jamais oublier ça, une heure de temps passé avec nous vaut mieux que mille ans passés ailleurs. Parce qu'on apprend des choses que nos papes tendaient dans l'école théologique, yo. Jésus t'y a couché en croix pour pas apprendre la vérité, ça, yo. Et nos papes tendaient dans l'église, yo. 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Relais dit capter nous dans l'air. C'est la voix de la famille. Si on a Haïti, vous pouvez capter nous dans la radio commerciale d'Haïti, 92.5 FM. 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Vous êtes de bonnes mains, chers amis, nous croyons que vous attendez, vous avez un pile bagaille qui a aidé ou avancé de l'avant. 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Et 7h pour 9h. 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
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Et son musique nous remet en pile, nous croyons que vous remet aussi. Jesus is coming back again. 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

0: Oui, qui côté la terre pour aller, qui côté la terre pour aller. Et nous croyons que chaque semaine, autant des messages ça, qui côté la terre pour aller. Et nous avons référence dans la Bible là, qu'il faut connaître que le jour du Seigneur viendra comme un voleur. En ce jour, les cieux passeront avec fracas, les éléments brasés se dissoudront, et la terre, avec les œuvres qu'elle renferme, sera consumée. Oui, chers amis, d'après 2 Pierre 3, verset 10, la terre, avec tout ça qu'il y a dedans, pourra être consumée par le feu. Il y a des gens qui ont veillé, ils ont dit qu'ils vont chercher côté belle caillée, côté belle ceci, belle baille pour le point. Parce qu'ils connaissent eux-mêmes, après être vivants, la terre, avec tout ça qu'il y a dedans, ils ont pas passé. Excepté les gens qui font volonté Jésus seulement, c'est les gens qui ont la vie éternelle. Parce que Jean 14, 1 à 3 dit, Jésus fait nos promesses, il a préparé en place. Là, il finit de préparer place ça, il a venu chercher les gens qui font volonté. Volonté, il veut dire, les gens qui gardent ses commandements, les gens qui baptisent, qui marchent avec Jésus. Et les gens qui n'ont pas de problème, ils ont la vie éternelle. Est-ce que vous-même, c'est vous-même? Vous avez un train qui a chargé là. Vous avez un train qui a chargé pour le ciel. Train 777 là. Oui, vous êtes capable de monter le train ça. Ou baptisé, ou gagne la vie éternelle. C'est deux trains. Yon pour la perdition éternelle, yon pour la vie éternelle. Pour perdre, faut nous gon ticket. Pour perdre, faut nous gon ticket. Pour sauver, faut nous gon ticket. Pour perdre, faut nous monter en train. Pour sauver, faut nous monter en train. Tout. Oui, c'est deux trains. Yon marche avec adoration du dimanche là. Et c'est 666 hier. Et yon marche avec adoration du 7e jour de la semaine. Et ce train, ça lui-même, c'est 777 là. Il n'est pas trop tard. Pendant que vous attendez nous là, nous sommes capables de monter le train de ça. Nous sommes capables d'aider. Nous sommes capables de conseiller. Et étudier avec vous, si vous avez besoin de baptiser. Si vous avez besoin de baptiser, marier. Si vous avez besoin de marier. Et suspendre le péché. Suspendre le péché. Et convertir, repentir. Pour capable de gagner la vie éternelle. 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Parce que Jésus te dit à Nicodème, si vous n'êtes pas né de nouveau, vous n'êtes pas capable d'entrer dans le royaume. Nicodème connaissait dans le ventre, maman, vous l'entrez. Jésus dit non, c'est pour baptiser d'eau et d'esprit. C'est dans l'eau que vous baptisez. Pas de l'eau pour vous voir sous nous. Vous devez plonger dans de l'eau pour enterrer tout péché, tout ce qui fait pas bon. Enterrer dans de l'eau et laisser vous venir né de nouveau. Vous naissez de nouveau et les savoir prêt pour la vie éternelle. 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Alors, bon entendeur, salut, salut. Maintenant, nous arrivons à un moment pour nous présenter le sujet que nous avons pour aujourd'hui. Mais avant tout, nous faisons un coup de prière. Merci autant de répéter est-ce que nous avons infini ou bonne opportunité pour nous retourner, pour nous parler en ton nom. Effacez-nous, pardonnez-nous, que l'Esprit Saint prenne possession, permet que tout ça qu'il pourrait le faire et dit, qu'on va faire pour gloire. Nous prions comme ça, avec pardon péché nous, au nom de Jésus de Nazareth qui vit, qui règne de maintenant et au siècle des siècles. Amen. Mario, bonsoir.
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0: 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C'est pas dans la mer, sorti, non? 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Lorsqu'il était agneau, vraiment, il était fampile bien. Il était fampile bien, il était béni. Pays a béni. Il a cherché les gens dans l'autre pays, venir avec eux. 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
0: 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Un petit sort, un petit malheureux.

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1: 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Souhaitez que nous dépassions une bonne journée. 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

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Très mauvaise nouvelle pour les fans du Brésil. Alors, Brésil à peine orchestré là, ils ont bu à la 79e minute de jeu. 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Donc, au sous 13-20. 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Et je connais Brésil pour aller changer tactique li, là, dans l'immédiat pour permettre non seulement de égaliser, mais pour battre l'équipe là. Parce que c'est Brésil, nous t'as aimé aller. Donc, avancer dans la compétition. 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
0: 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Deuxième but là, il est marqué à la 89e minute de jeu. Donc, c'est toujours le même joueur là qui est marqué. Donc, c'est 2 à 0. Quand il y a là, nous avons un temps additionnel. Donc, Abit l'a accordé 7 minutes temps additionnel. Donc, est-ce que Brésil va arriver à égaliser et puis pour le battre Norvège? 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Donc, après 2 à 0, ça l'a garé. 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Non seulement pour ne pas faire erreur, mais pour ne pas prendre goal. 5h54 minutes, nous allons continuer à suivre le match là. 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
5: 24h 124.
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